0: Deuxièmement, l'organisation d'Atlanta n'a pas du tout plus aussi.
1: Non,

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